0: Alors, avec Maria, on va te montrer. Ferme la porte.
1: Il est fermé la porte, et alors?
0: Et alors, à Maria, il va lui faire découvrir l'amour.
1: Ah bon?
0: Regarde. Et hop, et voilà.
1: C'est tout?
0: Eh oui.
1: Bah, tu peux les refaire?
0: Ah oui, je peux les refaire, mais oh, et pas avant demain, hein.

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1: Bonjour à toutes et à tous, auditeurs, auditrices, internautes. J'espère que vous allez passer une agréable matinée en notre compagnie. Juste après le générique, on écoutera le premier titre qui sera joué par Josiane Martin, Le Retour des Hirondelles.

Je vais remercier les parrains et marraines de cette émission qui sont Loulou de Ivoire, Patrick de Saint-Gérard, Eliane de Profondeville, David Ticarine, Gisèle de Gèves, Marie-Jo du Gaunois, Léona du Gaunois, Josette Francine de Bioul, François et Monique, Monique de Buzet, Brigitte et André, Alain et Denis, Louis et Agnès, Didier et Françoise, Robert et Yves, Jacqueline et Michel, Simone de Denis. Un grand merci à vous de votre parrainage.

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On continue avec Jean Ardoin, la danse des cow-boys.

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2: Et on continue avec Oh là là, Louise.

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On continue avec un petit medley créole.

Nous avons reçu le premier appel qui nous vient de JV. C'est pour Michel et Jacqueline, Marie-Thérèse et Julien, Chantal et Marcel, Anne-Marie de Jampe, Monique de Buzet, Véronique de Couvin, Simone de Donnet, Claude et Yvonne de Spa, Marie-Jo Dugonois, Eliane de Profondeville, Brigitte et André de Aiguezé, Loulou de Ivoire et souhaite un très bon dimanche à tous les auditeurs et auditrices de Radio Chevauchoir. De la part de Viviane de Givet, merci beaucoup Viviane de ton appel et pour toi voici Guy Tillieu, c'est interdit.

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4: On continue avec J'ai oublié de vivre. Moi, j'ai pas oublié.

Nous partons du côté de Profondeville. C'est pour Lisiane et Jean-François, Brigitte et André, Josette Francine, Claude et Yvonne de Spa, Véronique de Couvin, Marie-Jo et Léona Dugonois, Chantal, Cavalier Marcel, Anne-Marie de Jampe, Cavalière Patricia, Annick de Boitevillers, André et Michel, et souhaite un très bon dimanche à tous les auditeurs, auditrices de Radio Chevauchoir, et elle souhaite également une bonne fête de Pentecôte pour demain de la part de Eliane de Profondeville. Merci beaucoup Eliane de votre appel, et pour vous voici Francis Jacques, Maria Louisia.

Une petite dédicace de Anne-Marie de Jampe, c'est pour sa sœur Josiane et Léon, Denise, Chantal, Cavalier Marcel, Viviane de Givet, Cavalière Patricia et Annick, Brigitte et André, Julien et Marie-Thérèse, Véronique de Couvain, Sony, Loulou de Ivoire, Eliane de Profondeville et souhaite un très bon dimanche à tous les auditeurs auditrices de Radio Chevauchoir. De la part de Anne-Marie de Jean, merci beaucoup Anne-Marie de votre dédicace et pour vous voici Manu de Fleur, marche des accordéonistes lyonnais.

Et nous partons du côté de Ivoire. C'est pour nous en studio. Merci beaucoup. C'est pour Viviane de Givet, Claude et Yvonne de Spa, Lisiane et Jean-François, Véronique de Couvin, Anne-Marie de Jean, Léon et Josiane. Et souhaite un très bon dimanche ensoleillé à tous les auditeurs auditrices de Radio Chevauchoir. De la part de Loulou de Ivoire, merci beaucoup de votre appel. Et pour vous, voici Guy Tillieu, la Bomba.

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2: Et voici Manu Defleur avec Jalousie.

Une petite dédicace de Louis et Agnès de Warnant qui souhaitent un très bon dimanche ensoleillé à tous les auditeurs auditrices de Radio Chevauchoir et remercie pour toutes les dédicaces reçues. De la part de Louis et Agnès de Warnant, merci à vous de votre dédicace et pour vous voici Francis Jacques, Goodbye Foss.

un petit appel de Josette et Émile de Bioule qui souhaitent un très bon dimanche à tous les auditeurs, auditrices de Radio Chevauchoir, animateurs, animatrices, à Lisiane et Jean-François, à la maison de repos Le Richemont, au personnel et résidents, et souhaitent une très bonne journée ensoleillée à toutes et à tous. De la part de Josette et Émile de Bioule, merci beaucoup de votre appel. Et pour vous, voici Josiane Martin, Coplace.

Je vais remercier les parrains et marraines de cette émission qui sont Loulou de Ivoire, Patrick de Saint-Gérard, Eliane de Profondeville, David et Karine, Gisèle de Jeff, Marie-Jo Dugonois, Léona Dugonois, Josette Francine de Bioul, François et Monique, Monique de Buzet, Brigitte et André, Alain et Denis, Louis et Agnès, Didier et Françoise, Robert et Yves, Jacqueline et Michel, Simone de Denis. Un grand merci à vous de votre parrainage. Et pour vous les parrains marraines, voici Francis Jacques, un rayon de lumière.

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1: Une petite dédicace de... C'est pour Patricia et Marcel, Cavalier 2026, Simone de Denay, Eva Delef, Viviane de Givet, pour Eliane de Profondeville, Robert-Yves de Couvin, Josette de Bioul, et souhaite un très bon dimanche à tous les auditeurs et auditrices de Radio Chevauchoir. De la part de Gisèle de Gève, merci beaucoup Gisèle de votre dédicace. Et pour vous, voici Francis Jacques, Tsigana Dolores.

Une petite dédicace de Didier et Françoise de Nouville qui souhaitent un très bon dimanche ensoleillé à tous les auditeurs et auditrices de Radio Chevauchoir et les remercie pour toutes les dédicaces reçues tout au long de la semaine. De la part de Didier et Françoise de Nouville, merci beaucoup à vous de votre dédicace et pour vous, voici Cathy Minet, une jolie Tahitienne.

Un petit appel qui nous vient de Bioule, c'est pour Lucien et Marguerite, Christiane et les enfants, et petites filles Camille et Maïly, Julos, Viviane de Givet, Nicole d'Andois, Eliane de Profondeville, la famille de Mayen, Julien et Marie-Thérèse, Marie-Jo, Simone de Denet, Robert-Yves de Couvin, Jocelyne, c'est pour Lisiane et Jean-François, c'est pour nous en studio. Elle nous remercie pour la belle émission, merci beaucoup. Et elle souhaite un très bon dimanche ensoleillé à toutes et à tous et un très bon lundi de Pentecôte à tout le monde de la part de Josette Francine de Bioule. Merci beaucoup Josette Francine de votre appel. Et pour vous, voici Enzo Enzo, Rossignol de mes amours.

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4: On poursuit avec Rien que nous deux.

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On continue avec Guy Tillieu, Smile.

Un petit appel qui nous vient de Spa, c'est pour Loulou de Ivoire, Yvette de Bossière, Lisiane et Jean-François, Viviane de Givet, et souhaite un très bon dimanche à tous les auditeurs auditrices de Radio Chevauchoir. De la part de Claude et Yvonne de Spa, merci beaucoup de votre appel. Et pour vous, voici la musique du film Le Vieux Fusil.

Une petite dédicace de Karine et David de Courrières qui souhaite un bon dimanche à tous les auditeurs auditrices de Radio Chevauchoir et remercie pour toutes les dédicaces reçues de la part de David et Karine de Courrières. Merci beaucoup de votre dédicace et pour vous voici Francis Jacques, la Riboulette.

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1: L'équipe de la vieille boucle lustinoise vous souhaite un très bon dimanche et merci à toutes les associations et bon anniversaire pour les 50 ans des jeunes de Lustin. La vieille boucle lustinoise, bienvenue à toutes et à tous à la kermesse de Lustin. On continue avec Joe Martens, la marche de l'espoir.

Un petit appel de Lisiane et Jean-François qui souhaitent un très bon dimanche à tous les auditeurs auditrices de Radio Chevauchoir et souhaitent un très bon lundi de Pentecôte à toutes et à tous. De la part de Lisiane et Jean-François, on continue avec la polka des sabots.

L'équipe de la vieille boucle lustinoise vous souhaite un bon dimanche et merci à toutes les associations et bon anniversaire pour les 50 ans des jeunes de Lustin, la vieille boucle lustinoise. Bienvenue à toutes et à tous à la kermesse de Lustin, c'est ce week-end donc. Et on continue avec Francis Jacques dans son Le Madison.

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Le dernier appel qui nous vient de Yves de Bossière, c'est pour Nicole, Julos et Marie-Thérèse, Robert et Yves de Couvin, Luce de Mettey, Marie-Jo et Willy, Lisiane et Jean-François, Claude et Yvonne de Spa, Janine et Jean-Pierre de Lèves, Denise de Denay. Elle nous remercie pour la belle émission. Merci beaucoup et elle souhaite un très bon dimanche ensoleillé à tous les auditeurs auditrices de Radio Chevauchoir. De la part de Yvette de Bossière, merci beaucoup Yvette de votre appel et pour vous voici Catinet 1, 2, 3, 40.

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0: Auditeurs, auditrices, internautes, j'espère que vous avez passé une agréable matinée en notre compagnie. Vous étiez en compagnie d'Eddie et d'Angélique en remplacement de votre animatrice Lisiane.
1: L'équipe de la vieille boucle lustinoise vous souhaite un bon dimanche et merci à toutes les associations et bon anniversaire pour les 50 ans des jeunes de Lustin. La vieille boucle lustinoise, bienvenue à toutes et à tous à la kermesse de Lustin. Je vais remercier les parrains et marraines de cette émission qui sont Loulou de Ivoire, Patrick de Saint-Gérard, Eliane de Profondeville, David et Karine, Gisèle de Gèvres, Marie-Jo, Léona Dugonois, Josette Francine, François et Monique, Monique de Buzet, Brigitte et André, Alain et Denis, Louis et Agnès, Didier et Françoise, Robert et Yves de Couvin, Jacqueline et Michel, Simone de Donné. Un grand merci à vous de votre parrainage. Auditeurs, auditrices, internautes, j'espère que vous avez passé une agréable matinée en notre compagnie. Encore un grand merci à toutes les personnes qui nous ont appelés durant cette émission. Et moi, je vous dis à mercredi. Et une très bonne fête de Pentecôte à toutes et à tous.

0: Bonjour tout le monde, bienvenue sur la 105.5, le 3xW Radio Chevauchoir, comme annoncé. Mais aujourd'hui, on a une petite interview avant 9h30 en compagnie d'Étienne Liquez. Bonjour Étienne.
1: Bonjour Jean-François et bonjour aux auditeurs.
0: Alors Étienne, on connaît ton rôle d'animateur chez nous, hein, on connaît ton rôle de speaker sur les circuits, motocross et autres d'ailleurs, hein. Et puis là, on te retrouve sous la casquette du président du football club Lève Arbre.
1: Oui, football club Lève Arbre, donc dans l'entité de Profondeville, hein, il y a quand même de grandes institutions, hein, il y a Radio Chevauchoir bien sûr, qui est d'ailleurs partenaire officiel de notre petit club de football, essaye de survivre en faisant des organisations autres que le foot.
0: Oui, il n'y a pas que ça. Je pense qu'il y a eu un tournoi de cartes, hein, de cartes, de belote. Puis il y a eu aussi un petit bingo, je pense aussi. Hein, donc, faites des soupes et spaghettis annuels une fois par an, je pense.
1: Oui, on a un repas, hein, repas du club. Oui, on organise un tas de choses pour essayer de. Comme on dit, de faire des rentrées financières, parce qu'un club de football, même aussi petit que le nôtre, je ne sais pas si les gens s'en rendent compte, mais nous devons payer toute une série de factures, hein, que ce soit l'eau, l'électricité, le chauffage, les assurances, les entraîneurs, etc. Il nous faut en moyenne 2000 euros par mois. C'est quand même
0: c'est un budget
1: énorme, et quand on compte qu'une saison dure 10 mois, ça veut dire qu'on doit trouver 20 000 euros sur une saison. C'est compliqué quand on n'a que 3 équipes et une buvette qui tourne bien, mais voilà, elle ne rapporte jamais 20 000 euros sur une saison, et donc on doit faire appel à des partenaires et à des sponsors.
0: Alors, on n'est pas là pour parler football, on est là pour parler d'autres choses, et on va lancer la publicité, on en parle juste après.

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1: On vient d'entendre la publicité et je vais vous décrire un petit peu ce que j'ai pu trouver, Étienne, parce que j'ai fait un petit peu de recherche. Hein, donc le biathlon est originaire de Scandinavie, hein, où il combine la pratique ancestrale de chasse à ski. C'est bien cela, n'est-ce pas, Étienne? Donc il date de plus de 5000 ans, là. Hein, donc, et alors, ça est devenu par après des techniques militaires, et puis c'est devenu un sport. Donc au départ, le biathlon, c'est le ski et la carabine.
2: Oui, hein, d'ailleurs, c'est une discipline olympique. Hein, on voit régulièrement à la télévision hein, ces skieurs de fond qui réalisent des distances plus ou moins longues avec la carabine hein, fixée au dos. Donc, ils skient avec la carabine et puis ils font une boucle. Ils reviennent alors devant ce qu'on appelle un pas de tir, donc hein, où il y a des cibles et là, ils doivent tirer. Donc, à l'origine, oui, c'est un sport, le biathlon, hivernal.
1: Alors, du fait qu'on le fait en été, on appelle ça un cross biathlon.
2: Alors, on appelle ça un cross biathlon. Pourquoi cross? Parce que on n'est pas en ski, évidemment. L'été, on n'a pas trop de neige. Et donc, ceci dit.
1: Et puis en Belgique, je te paye des chics pour le faire quand même en hiver. Hein.
2: Oui, mais si, et ça existe. Le biathlon d'hiver existe dans les Fagnes. Et figure-toi que le biathlon en ski d'été existe aussi avec des skis à roulettes.
1: Ce que je voulais dire, oui, il faut des roulettes.
2: Et donc, mais là, on est dans. Voilà, on est du côté de d'Elsenborn. Les Fagnes, et donc il y a des clubs hein, de biathlon d'été avec des skis à roulettes. Mais nous ici, il n'y aura pas de ski. Le cross biathlon, ben cross, ça veut dire courir à pied, hein, comme par exemple quand on fait un jogging ou un trail. Et donc le biathlon, ben parce qu'il est aussi question de carabine.
1: Oui, oui. Toujours, la carabine fait partie de ce sport, de toute façon c'est indéniable. Alors c'est une carabine bien spécifique, ça on peut peut-être l'expliquer, c'est un espèce de laser, c'est ça?
2: Voilà, c'est une carabine tout à fait inoffensive, hein. Il n'y a pas de projectile.
1: Donc il n'y a pas de bruit non plus?
2: Il n'y a pas de bruit et il n'y a aucun danger. Donc en fait c'est un rayon laser qui part de la carabine et qui va toucher une cible qui se trouve à 10 mètres.
1: Oh, c'est court ça, 10 mètres, c'est facile.
2: Alors, on pourrait croire que c'est facile, mais franchement, ce qui est compliqué dans la discipline, les participants à un cross-biathlon, donc, ils ne courent pas avec la carabine au dos. Hein, donc, les carabines restent sur le pas de tir. Donc, oui, on okay. court sans carabine sur le dos. Ça, c'est la grosse différence par rapport au biathlon d'hiver. Mais quand ils arrivent sur le pas de tir après avoir couru, ils doivent ramasser la carabine et tirer 5 tirs par boucle. Alors, on tire d'abord 5 fois couché.
1: Oui.
2: Et puis, on refait une boucle et on revient et on fait 5 tirs debout. Alors, c'est pas facile du tout parce qu'on est essoufflé. On a couru quand même. Les boucles sont des boucles de 2 km 500. Et donc, les garçons doivent gérer leur souffle, leur respiration, bien la bloquer au bon moment pour que cette carabine n'aille pas dans tous les sens. Et les cibles sont quand même toutes petites, même si elles sont à 10 mètres.
1: Oui, oui. Donc, maintenant, on a le tour, on a ce qu'il nous faut. Hein. Il n'y a plus maintenant de parler de la date et l'endroit et tout ce qui va avec. Mais ça, on va le faire après une pause musicale, Étienne. Et là, j'ai trouvé un petit truc qui me plaisait bien, c'est un petit Jimmy Cliff avec extrait du film Rasta Rocket, si tu te souviens. Hein, donc j'ai trouvé, voilà, c'était un petit peu en rapport, hein, j'ai trouvé ça. Et bon, si je le traduis, je vais le traduire en français, hein, c'est je peux voir clair maintenant. Hein, c'est la traduction, je pense, de ce titre qu'on va envoyer, si tu veux bien, Lisiane.

0: Là, on est aussi sur la glace, sur la neige, mais c'est pas la même chose. Hein. C'est du bobsleigh. Alors, Étienne, donc on a le principe, mais on n'a pas le, le final. Comment les points sont-ils calculés? Quel est le but en réalité? Qu'est-ce que les pénalités? On vient d'en parler tout ça hors antenne, mais c'est peut-être bien de le dire à nos auditeurs. Comment, voilà, oui, si tu rates la cible, qu'est-ce que tu fais?
1: Bah oui, il faut bien faire un classement.
0: Bah oui,
1: donc,
0: oui,
1: il faut savoir que les gens s'élancent, enfin s'inscrivent, soit pour la distance de 5 km, soit pour la distance de 10 km. S'ils se lancent sur le 5 km, ils vont faire deux boucles de 2 km et demi autour du terrain de football de Lève. Hein. Ils partent dans les campagnes, puis ils reviennent. Et ils tirent donc...
0: Une fois debout, une fois couché,
1: à chaque passage. Hein. Et quand ils tirent, il y a la cible, il y a 5 cibles qu'il faut toucher. Chaque fois qu'on touche la cible, elle devient verte. Super, on passe à la suivante. Et ainsi de suite. Si je rate la cible, elle devient rouge. Donc, sur les 5 ronds à viser, si j'ai 4 verts et 1 rouge, ça veut dire que j'ai un tour de pénalité. Le tour de pénalité fait 180 mètres pour les adultes. Et donc, ça veut dire qu'avant de repartir pour ma deuxième boucle, si j'ai raté un tir, je dois faire d'abord cette pénalité, cette punition de 180 mètres.
0: Avant de recommencer tes 2 km 500.
1: Avant de repartir pour les 2 km 500.
0: Okay, okay.
1: Mais si j'ai loupé mes 5 tirs,
0: oui.
1: Jean-François,
0: oui.
1: Tu aimes fort en mathématiques.
0: Oui,
1: ça fait...
0: C'est combien qu'on doit faire?
1: 180 mètres.
0: Ben 5 fois 180, tiens, c'est pas compliqué.
1: Ça fait 900 mètres.
0: Voilà.
1: Non, mais c'est énorme. Hein. Donc ça veut dire que pour être bien classé, parce qu'on est chronométré depuis le départ, on a un dossard avec un petit transpondeur, hein. Il y a un chronométrage électronique.
0: Oui.
1: Et donc, on perd du temps, forcément. Donc, pour être bien classé, non seulement il faut courir vite, mais il faut surtout être un bon tireur. Et c'est pour ça que cette discipline est vraiment une discipline incroyable.
0: Donc, si je comprends bien, tu n'as pas le temps de viser correctement. Tu dois être rapide aussi bien dans la course que dans ton tir, mais être précis dans le tir.
1: Alors, il faut être rapide dans la course, mais ne pas être trop rapide non plus, parce que si on court trop vite, sa fréquence cardiaque va augmenter et donc on va être essoufflé davantage, on va trembler davantage. Et quand on va tirer, ben forcément que on va avoir du mal à maîtriser la carabine. Tirer trop vite, ça ne sert à rien non plus. Il faut vraiment retrouver son calme, bien viser, bloquer sa respiration et viser. Et d'ailleurs, on est parfois étonné de se dire... il y en a, ils prennent vraiment leur temps, mais parce qu'ils se rendent compte que s'ils tirent trop vite, ils vont rater.
0: Donc ils vont avoir la pénalité, donc ça sert à rien.
1: Ouais, mais ça sert à dire qu'ils vont perdre du temps. Donc c'est tout un calcul de se dire, je préfère perdre 10 secondes à récupérer ma respiration et tirer correctement que de perdre 30 secondes pour faire le tour de pénalité de 180 mètres.
0: As-tu déjà essayé? Toi,
1: oui.
0: Toi qui es sportif un petit peu, tu touches à tout, hein, toi. Donc,
1: alors, moi, j'ai essayé les carabines uniquement.
0: Oui, mais c'est debout ou couché?
1: Les deux. Et franchement, mais quand tu ne cours pas, le tir couché est beaucoup plus facile parce qu'on est appuyé sur ses coudes et donc on a une stabilité de la carabine. Donc ça va. Le tir debout, c'est déjà moins évident. Maintenant... Bon, j'ai des antécédents de fils de chasseur, donc moi j'ai beaucoup tiré pendant mon enfance et mon adolescence, donc c'est vrai qu'au niveau du tir, moi je suis bon, mais si je dois commencer à courir, là ça devient plus compliqué.
0: Ça devient plus difficile. Donc ça se passe le 24 mai au terrain de football de Lève.
1: Oui, un terrain de football qui va être aménagé hein, avec énormément de travail, on en parlait, il va y avoir pas mal de choses à installer, hein, avec les zones de départ, d'arrivée, les tonnelles de ravitaillement, parce qu'il y a des ravitaillements prévus, le PC course, on va avoir également un chapiteau, on va avoir les stands de nourriture, de boissons, il y a vraiment beaucoup de choses. Et puis installer, le plus difficile à installer, c'est le fameux pas de tir, parce qu'il y a 12 couloirs. Il y a 12 couloirs, 12 carabines. Donc, on doit gérer ces couloirs convenablement, bien les signaler, mettre des tapis, couvrir ce pas de tir. Ça va être une belle installation. Je remercie déjà d'ailleurs tous les bénévoles du club qui vont œuvrer pour que tout se passe pour le mieux.
0: Donc, c'est le 24 mai, vous pouvez y aller. C'est la curiosité. Et puis, tu me disais, tu veux faire ça un petit peu style, je vais dire, dire style comité de quartier, je veux dire fête de quartier, c'est un petit peu ça que tu voudrais amener, oui. Tout en faisant découvrir un sport, moi je ne connaissais pas du tout, donc voilà, donc j'ai

0: Commune a investi quand même et quand elle a lancé un appel pour savoir, tiens, on organiserait bien une manche de biathlon d'été, de cross-biathlon dans notre entité, elle a invité tous les clubs sportifs de l'entité et il n'y a qu'un club qui a répondu, c'est le Football Club Les Varbres. Mais il faut dire que bon, je savais.
1: T'avais un avantage sur les autres, hein, tout ça,
0: oui.
1: Tu me l'as soufflé au rang tête, donc on va même le dire. Hein.
0: J'avais un avantage, même si. Je veux dire, tout le monde aurait pu dire ah ben oui, nous ça nous intéresse d'organiser. L'avantage que j'avais, c'est que mes amis du football club de Ouarté m'avaient demandé de venir les aider dans leur organisation d'un cross-biathlon. Eux, ça fait déjà 4 ans qu'ils organisent et ils m'ont demandé tiens, Étienne, tu es speaker, est-ce que tu veux pas venir au micro pour animer? Et donc, je leur ai fait plaisir. C'est comme ça que je me suis rendu compte de ce qu'était le cross-biathlon et je me suis dit ouais, c'est chouette ça. Et donc, quand la commune a lancé appel, j'ai dit au comité du Football Club Les Varbres, écoutez les gars, moi je me demande si on ne devrait pas essayer de se lancer, proposer autre chose et essayer de se faire un petit peu de bénéfice. Et quand tu parles d'une fête locale, familiale, de quartier, oui, ben oui.
1: C'est l'esprit convivial, il y aura château gonflable, il y aura de tout quoi. Donc.
0: Voilà, on a envie d'inviter les voisins et même les gens du village et de l'entité, et même de plus loin, à venir découvrir la discipline et à passer un bon moment avec nous, même s'ils ne sont pas sportifs. Par contre, l'entrée donc est gratuite et tout le monde pourra s'essayer au tir à la carabine laser aussi.
1: Oui,
0: donc,
1: ça.
0: Je viens avec mes petits-enfants, je suis papy, j'ai entendu à Radio Chevauchoir qu'il y avait quelque chose de chouette le dimanche de la Pentecôte, donc dimanche 24 mai. J'ai envie d'essayer, moi. J'ai 70 ans, j'ai envie d'essayer. Mais il n'y aura pas de problème. Tout le monde pourra venir s'essayer. Il y a à côté du pas de tir une zone d'essai avec des carabines d'essai pour permettre à chacun de se rendre compte de la difficulté.
1: Alors, tu dis que c'est une manche qui compte pour le championnat francophone, hein, j'ai bien entendu cela. Hein.
0: Oui, il existe une ligue francophone de biathlon d'été qui organise des compétitions, pas que de cross, mais également des compétitions, comme je te disais, de ski à roulette. Nous avons eu vraiment la chance d'être directement acceptés comme manche officielle du championnat. Normalement, quand on organise pour la première fois, ben on fait ça pour du beurre, quoi. On organise hors championnat avec l'aide de la ligue, etc. Mais comme ils savaient que j'avais quand même déjà
1: un pied dedans, on va dire
0: un pied ça, dedans, ouais. Comme ils savaient que la commune de Profondeville s'investissait beaucoup et que la SBL semblait qui est organisatrice donc du cross-biathlon de Malonne, qui a eu lieu d'ailleurs il y a quelques jours, et qui vient nous aider, ben, tous mis ensemble, ils se sont dit, ok, on va donner le feu vert au Football Club Les Arbres pour faire une manche officielle, donc qui compte pour ce championnat de la Ligue francophone.
1: Pour l'instant, on sait dire qui est déjà classé
0: Alors oui, il y a des classements, ben, pour ça il faut aller sur le site, hein, si vous tapez sur internet Ligue Biathlon d'été, bien vous allez voir les résultats des différents biathlons, mais les classements sont assez compliqués à connaître. Je vous explique pourquoi. En fait, il y a des manches qui valent plus de points que d'autres. Il y a ce qu'on appelle les majors, ce sont des manches qui réunissent en général 400 participants. Et Ouarté, par exemple, sera un major cette année-ci, à la fin du mois de juin. Et puis, vous avez des manches qui apportent moins de points, où forcément, il y a moins de participants. Et ça s'appelle les spéciales. Et donc, nous, à l'EF, on est spécial. Et on est très spécial, d'ailleurs.
1: Bah oui, on le restera, Étienne.
0: Oui. Et donc, on ne prend pas les points de toutes les manches. Si vous voulez, on va reprendre à la fin de la saison les meilleurs résultats. Donc c'est difficile actuellement de dire qui est en tête, mais les gens qui participent au challenge choisissent les épreuves sur lesquelles ils vont, parce que toutes les épreuves ne compteront pas pour le championnat. On retiendra seulement celles où ils ont obtenu le plus de points.
1: D'ailleurs, je vois que vous êtes dans la saison 2026. Il est marqué sprint à côté de l'Ève.
0: Oui, c'est une bonne question,
1: oui,
0: ça, Jean-François.
1: Oui,
0: alors, sprint, si vous voulez, bon, on ne va pas trop entrer dans le détail, mais il y a plusieurs types de cross-biathlon. Le sprint, ça veut dire que les coureurs partent par vagues de 5 ou 6. Donc, toutes les 5 ou 10 minutes, on en lâche 5 et ils partent. Et donc, ça, c'est ce qui s'appelle le

0: le sprint. Mais il y a à côté de ça une autre discipline, enfin toujours dans la même discipline, mais un autre type de départ, c'est la mass start. Alors la mass start, ça veut dire quoi? Ben, si j'ai par exemple,
1: Tout le monde part
0: tout le
1: ensemble.
0: monde part ensemble,
1: Oui.
0: donc on part en peloton,
1: Comme un peloton de cyclistes.
0: comme une course vélo.
1: Oui.
0: Alors là, évidemment, les boucles sont un peu plus longues, mais imaginez le bazar quand ils arrivent sur
1: Il faut autant de
0: sur le
1: carabines
0: pas de tir.
1: autant de carabines
0: Non, il ne
1: que
0: faut
1: autant de
0: pas.
1: pas de tir
0: Il faut pas autant de carabines que de participants, parce que forcément tous les participants n'ont pas le même niveau, et donc ils n'arrivent pas tous en même temps. C'est un petit peu comme ça. Il y a des mass starts aussi en ski, hein, en ski en l'hiver, mais forcément, ben, les plus rapides tirent les premiers, puis les autres, ben, ils attendent qu'une place se libère.
1: Ah oui, d'accord. Allez, on fait une pause musicale, une deuxième pause musicale. C'est un petit truc que j'ai trouvé, d'ailleurs, Étienne, bien sympathique, qui concerne ce sport. Apparemment, ce serait l'hymne officiel d'une ligue. Donc voilà.

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1: On vous rappelle la date, le 24 mai, au terrain de football de l'Ève Arbre, hein, donc c'est la hauteur de l'Ève,
2: C'est rue Joseph Misson.
1: Voilà. Ah, merci Étienne. Donc rue Joseph Misson, parking facile.
2: Alors parking, oui. D'ailleurs, je remercie les riverains parce que ils acceptent qu'on puisse utiliser leur prairie. Tout, on va essayer de les gérer correctement. On a des stewards qui vont demander qu'on ne se gare pas n'importe où. On ne veut pas du tout embêter les riverains. On veut que ce soit la fête pour tout le monde.
1: Étienne, il y a quelque chose qu'on parlait hors antenne, c'est que à la limite, on n'est pas obligé d'être sportif, d'être faire partie de la fédération. On peut s'inscrire, aller même ce jour-là et voir s'il reste de la place, par exemple.
2: Oui, ben de la place, il va en rester de toute façon. Vous pouvez venir sur place à partir de 9h30, par là, 9h, il y aura un accueil, hein, et vous pouvez demander un dossard. Donc, si vous souhaitez faire le 10 km, c'est 15 euros. Si vous voulez faire le 5 km, c'est 12 euros. Et puis, pour les enfants, donc de 7 à 11 ans, c'est 5 euros l'inscription. On peut s'inscrire donc sur place. On peut s'inscrire évidemment sur le site, de la Ligue, mais on peut s'inscrire sur place. Et il faut savoir que il faut pas forcément faire partie d'un club de biathlon pour s'inscrire. Vous êtes footballeur, basketteur, vous faites habituellement du jogging, vous n'avez jamais tiré, ben il n'y a aucun souci. Tout le monde est invité à venir s'amuser.
1: Le but du jeu, c'est de l'amusement avant tout, qui fera partie pour les plus hauts. Le plus haut niveau, ben, je veux dire de la fédération, hein, ça va rester pour la fédération, mais tout le monde peut participer et dire je vais m'amuser, quoi.
2: Oui, parce que c'est ça le but finalement de l'organisation, c'est de faire découvrir une nouvelle discipline, mais qui est vraiment ludique, quoi, parce que courir et tirer, je veux dire, c'est quelque chose quand même d'assez spécial qu'on ne connaît pas bien ici dans l'entité de Profondeville. Franchement, c'est à découvrir et tout le monde, mais vraiment tout le monde peut participer, et je dis même que quelqu'un qui ne sait pas courir, qui veut le faire en trottinant, en marchant, peut très bien s'inscrire sur le 5 km, prendre une heure pour faire les deux boucles et tirer et s'amuser. Donc voilà, il n'y a pas de... D'ailleurs, en général, l'état d'esprit de ces cross-biathlètes, ils ne courent pas contre les autres. Ils courent contre eux-mêmes. Ils ont envie de faire une performance pour eux.
1: Ils veulent se prouver quelque chose.
2: Voilà, et peu importe leur classement. Ceci dit, il y aura un classement. Nous aurons d'ailleurs un podium pour chaque catégorie, pour les dames, pour les hommes, pour les jeunes, pour les enfants, et avec de superbes trophées, Jean-François, qu'on a trouvés aux couleurs des Jeux Olympiques, de superbes médailles or, argent et bronze, et puis des colis cadeaux. Enfin, on a envie que ce soit la fête et qu'on puisse récompenser un maximum de participants.
1: La médaille d'or va peut certainement revenir à votre club, hein, parce que, bon, bien entendu, c'est vous les organisateurs, donc je pense que déjà de un, vous la méritez de faire découvrir justement ce sport méconnu chez nous,
2: hein. Bah oui, maintenant on est heureux de pouvoir l'organiser. On espère pouvoir recevoir un maximum de participants. Là, pour l'instant, on a à peu près à 70 pré-inscrits. On espère arriver à 150. Les gens s'inscrivent en dernière minute, hein. Souvent,
1: selon la météo, des fois.
2: Exactement,
1: aussi, hein.
2: Exactement. Ils regardent la météo, ils se disent tiens, ben voilà, s'il fait beau, on va s'inscrire. On peut s'inscrire jusqu'à la veille, mais je vous dis, on peut s'inscrire le jour même. Et là, pour l'instant, on a 5 enfants qui sont inscrits sur les 70. Mes petits enfants, par exemple, ne sont pas encore inscrits, mais je sais qu'ils vont participer.
1: Bah, c'est normal aussi, hein. Avec des parents qui sont sportifs. Il y a que faire, hein.
2: Oui, d'ailleurs, les parents Gauthier et Sophie qui vont participer, eux, à un X-Trail. Et donc, leurs enfants, qui sont mes petits-enfants, sont déjà dans des clubs de triathlon. Mais les cocos, ils n'ont jamais tiré à la carabine.
1: Donc,
2: ça ne veut pas dire, parce qu'ils sont très sportifs, qu'ils courent, qu'ils vont pouvoir bien se classer, parce qu'ils vont devoir pouvoir gérer leur respiration. Ceci dit, les enfants ne font que des tirs couchés.
1: Oui.
2: Et avec un support pour la carabine.
1: Oui, donc ça va déjà aider.
2: Et donc les enfants, c'est à partir de 7 ans. De 7
1: à 11 ans.
2: Et ils font une boucle, donc au total c'est 1,5 km pour eux, et ils courent vraiment autour du terrain de football. Eux ne partent pas loin dans les campagnes, on va toujours les avoir sous les yeux, et ils seront très très bien encadrés.
1: Oui, il ne faut pas de GPS pour les enfants. Etienne, on va terminer en parlant des bières spéciales, parce que même si vous n'êtes pas sportif et que vous voulez simplement venir découvrir, venir participer, venir supporter des amis par exemple, hein, ou simplement le club de football, puisque bon, c'est le but aussi de la manœuvre, j'ai vu un bière spécial.
2: Oui, en fait, il va même y avoir deux bars, un sous chapiteau avec les softs habituels, etc. Et puis, dans la buvette du club qui va être ouverte, il y aura bien sûr toutes les bières spéciales que l'on peut boire d'habitude dans la buvette de notre club de football. Et j'invite tous les auditeurs de Radio Chevauchoir à nous rejoindre. Ceux qui aiment prendre un bon petit verre ici, finalement, dans notre guinguette de Radio Chevauchoir, sont les bienvenus. Ah, oui. Et ils pourront s'installer bien au chaud, confortablement, dans la buvette, s'ils n'ont pas envie d'être à l'extérieur. Il y aura vraiment tout ce qu'il faut. Alors on peut aussi se restaurer, Jean-François, hein, oui. Parce que une de nos spécialités, ce sont nos cornettes pâtes et nos hamburgers maison. Et donc si vous souhaitez venir passer un bon moment, manger à midi et boire un bon apéro, voilà, il y aura aussi une petite animation musicale. Il y aura des speakers qui seront là, parce que j'ai réussi à persuader mes collègues qui animent avec moi des grands prix du championnat du monde à Spa-Francorchamps ou à Mété. Il y aura donc Willy Hellebout, qui est un néerlandophone, parce qu'on a aussi des flamands qui viennent, même si c'est la ligue francophone qui organise. Donc ils seront accueillis dans leur langue en néerlandais par Willy. Et il y aura Yves Huttens aussi, donc ce sont deux de mes deux collègues qui seront là et qui vont animer cette journée musicale avec notamment DJ Bibi, qui sera là, que nous connaissons bien, notre Bibi.
1: Oui,
2: hein,
1: ça
2: lui va bien, Bibi. Alors il est tout feu, tout flamme, hein, il est tout chaud pour venir animer musicalement cette journée. Voilà, on met les petits plats dans les grands pour que tout le monde se plaise bien, qu'on soit sportif ou pas. Ça va être vraiment un moment convivial, familial, mais qui finalement est l'image de marque habituelle du Football Club Les Arbres. Et j'en profite, Jean-François et Lisiane, qui est également en face de moi, pour vous remercier de ce que vous faites pour notre petit club, puisque régulièrement vous annoncez les matchs de notre équipe première à domicile.
1: Alors Étienne, ben, à part la météo, on te souhaite bonne merde. Hein.
2: Merci beaucoup, Jean-François.
1: À bientôt.
2: Merci de m'avoir reçu. Merci, Lisiane.

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2: 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Jean-Paul à la présentation pour le cinquième volet des tubes des années 80. Et nous allons commencer avec Sheila, qui a fait un comeback des années 70, puisqu'elle a relancé la musique moderne avec Spacer.

Grande époque pour ce chanteur, Renaud, dans les années 80. Ici, il vous interprète « It's not because you are ».« It's not because you are ».

Dans les années 80, on n'oublie pas l'ambiance et la fête. Et le grand orchestre du Splendid vous régale avec Macao.

belle chanson de Johnny Logan qui, pour la petite histoire, je vous rappelle, a gagné deux fois l'Eurovision pour l'Irlande. Et le titre, c'est « What's Another Year ?»

Voilà, nous arrivons à la fin de ce cinquième volet. Je vous dis à bientôt et on clôture cette série avec Jean-Jacques Goldman qui vous chante « Quand la musique est bonne ». C'est tout un morceau de circonstance. Je vous dis à bientôt, Jean-Paul, 105.5, radio chevauchoir.be.

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